le meilleur du rockabilly, des classiques rockabilly ainsi que de la country pour ce nouveau numéro. Le meilleur du rockabilly, des classiques rockabilly ainsi que de la country pour ce nouveau numéro 34 I've Got a Rocket in My

La suite dans quelques instants, ce sera avec Bobby Sanders, Knock Knock Love pour Razon Records en 1959, ainsi que Hip Snitzer and His Epidemics avec That's All I've Got to Remember You By pour Colonial Records en 1957. Toujours le meilleur du rockabilly, de la country et bien plus encore aujourd'hui dans ce nouveau numéro, ainsi que sur les autres podcasts disponibles d'ailleurs sur ma chaîne YouTube ainsi que sur Mixcloud. La suite, voici dès maintenant Hib Snitzer avec That's All I've Got to Remember You By, Colonial Records en 1957 sur Rockabilly Radio, The Voice of Rockin' Music.

vous l'aurez bien sûr reconnu, c'était le grand Buddy Holly, Raven pour Coral Records en 1958. It was the great Buddy Holly, Raven, Coral Records in 1958. La suite dans quelques instants avec Richie Duran and the Newtons, Girl and the Heart Proud pour Pontiac Records en 1960. Et voici dès maintenant Steve Bledsoe avec Dumb Dumb Bunny pour Mitch Records en 1961. Bonne écoute sur Rockabilly Radio.

C'est bientôt la fin dans quelques minutes avec Satan's Breed, Love Myself to the Grave, pour ALM Records en 1966, et on terminera avec Kenny and the Fiends, House on Haunted Hill pour Princess Records en 1963. 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

Eh bien, voici la fin de ce numéro 34, I've got a rocket in my pocket, from rockabilly to country. J'espère que ça vous a plu. N'hésitez pas à me rejoindre donc sur les réseaux sociaux. Et en attendant, merci de m'avoir écouté. On se retrouve le mois prochain pour un nouveau numéro. Et en attendant, bien sûr, prenez soin de vous avec Rockabilly Radio. The last one with Kenny and the Fiance, House on Anton Hill, Princess Records in 1963. Thank you for listening to me. Don't forget to join me on social networks, and we'll meet up again next month for a new show. In the meantime, take care. Bye bye. Kenny and the Fiance, House on Anton Hill.